Un mouvement d'approbation parcourut la travée. Au même moment, il y eut quelques bruits de porte et le nouveau chancelier entra enfin dans le salon. Ceux qui ne l'avaient jamais rencontré étaient curieux de le voir. Hitler était souriant, décontracté, pas du tout comme on l'imaginait, affable, oui, aimable même, bien plus aimable qu'on ne l'aurait cru. Il eut pour chacun un mot de remerciement, une poignée de main tonique. Une fois les présentations faites, chacun reprit place dans son confortable fauteuil. Krupp se trouvait au premier rang, picorant d'un doigt nerveux sa minuscule moustache. Juste derrière lui, deux dirigeants de l'IG Farben, mais aussi von Finck, Quandt et quelques autres croisèrent doctement les jambes. Il y eut une toux caverneuse. Un capuchon de stylo fit une minuscule cliquetis. Silence. Ils écoutèrent. Le fond du propos se résumait à ceci. Il fallait en finir avec un régime faible, éloigner la menace communiste, supprimer les syndicats et permettre à chaque patron d'être un Führer dans son entreprise. Le discours dura une demi-heure. Lorsque Hitler eut terminé, Gustave se leva, fit un pas en avant et, au nom de tous les invités présents, il le remercia d'avoir enfin clarifié la situation politique. Le chancelier fit un rapide tour de piste avant de repartir. On le congratula, on se montra courtois. Les vieux industriels paraissaient soulagés. Une fois qu'il se fut retiré, Göring prit la parole, reformulant énergiquement quelques idées, puis il évoqua de nouveau les élections du 5 mars. C'était là une occasion unique de sortir de l'impasse où l'on se trouvait. Mais pour faire campagne, il fallait de l'argent. Or, le parti nazi n'avait plus un sou vaillant et la campagne électorale approchait. À cet instant, Hjalmar Schacht se leva, sourit à l'assemblée et lança : « Et maintenant, messieurs, à la caisse !»

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